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1: La distance qui me sépare de toi est grande. De toi à moi, pas tant que ça. Le temps est sensiblement calme. Je suis étonnée. Les pêches sont encore en fleurs. Le vent souffle, m'apportera quelques ragots. Je dis que tu ne me manqueras pas. Tu es silencieux, souriant.